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2: Bonjour, le prêt flash carburant s'étend désormais au secteur du BTP. La nouvelle a été confirmée hier par le ministre de l'économie, Roland Lescure. Initialement réservé aux agriculteurs, pêcheurs, transporteurs et taxis, le dispositif de soutien des entreprises permet aux professionnels d'emprunter entre 5 et 50 000 euros à un taux d'intérêt de 3,8%. Étape majeure pour la fin de vie, le Parlement a définitivement adopté la loi garantissant l'accès universel aux soins palliatifs. Après un vote unanime à l'Assemblée nationale, le Sénat a apporté son ultime feu vert ce lundi. Le texte vise à assurer un accompagnement égal pour tous les patients. Fin des évacuations à bord du MV Ondus. Le navire de croisière touché par un foyer d'antivirus a quitté Tenerife hier soir pour rejoindre le Pays de Galles après avoir débarqué les derniers passagers. Parallèlement, des experts de l'OMS réclament un examen de la gestion de cette crise. Les 5 passagers français sont toujours placés à l'isolement strict à l'hôpital Bishop à Paris. Projet d'attentat à Paris justement déjoué. Un Tunisien de 26 ans a été mis en examen et écroué ce lundi. Le suspect est soupçonné d'avoir projeté des attaques contre le musée du Louvre et une synagogue. Selon la DGSI, il commençait à rassembler des produits pour fabriquer une bombe. Le procès en appel de Nicolas Sarkozy se poursuit concernant le financement libyen présumé de sa campagne présidentielle. Lors de leur réquisitoire, les avocats généraux ont requis la culpabilité de l'ancien chef de l'État pour association de malfaiteurs. Condamné en première instance à 5 ans de prison ferme avec mandat de dépôt, l'ex-président attend désormais de connaître les peines requises qui seront demandées demain en fin de journée. Donald Trump durcit le ton sur le dossier iranien. Le président américain juge le cessez-le-feu entre les deux puissances sous assistance respiratoire. Washington rejette les conditions de Téhéran qui réclame la levée du blocus. Une réunion internationale se tient ce mardi à l'initiative de Paris et Londres pour tenter de sécuriser militairement le détroit d'Hormuz. Enfin, la 34e cérémonie des trophées UNFP se tenait ce lundi en direct du Palais Brongniart à Paris. Comme chaque année, les meilleurs acteurs et actrices du football français ont été récompensés. Et c'est l'attaquant du PSG, Ousmane Dembélé, qui a été sacré pour la deuxième année consécutive meilleur joueur de la saison de Ligue 1.

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0: 7h10, Anne-Marie avec Deep Shed sur Millennium. Bienvenue et bon réveil. Tout de suite, c'est Marc avec la date du jour.
1: Une date dans l'histoire. Je vous emmène le 12 mai 1972. Exile on Main Street des Rolling Stones. Sortez. Après 10 années à déchaîner les foules avec leur rock subversif, les Rolling Stones sortent le 12 mai 1972 Exile on Main Street, leur 10e album. Hein. C'est un double album en fait, le seul du genre réalisé en studio par les Rolling Stones qui aborde tous les courants de la musique rock américaine. Exile on Main Street est un album très complet et résolument subversif. En 1972, les Rolling Stones explorent leurs limites avec frénésie, sexe, drogue et rock'n'roll. Sont au programme. Keith Richards et Mick Jagger abusent de l'alcool et de l'héroïne et passent plus de temps à faire la fête qu'à travailler. C'est dans cette ambiance décadente que l'album Exile on Main Street est composé. Sous influence, les Rolling Stones s'essaient avec un brio salué par les amateurs à la soul, au gospel, au blues et au rock. Les conditions d'enregistrement de Exile on Main Street font partie de la légende des Rolling Stones. Mais le son puissant des guitares, les accords parfaitement maîtrisés et la variété des titres en font un album à part. 12 mai 72, Exile on Main Street, des Rolling Stones sortez.
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0: Je vous ai calé Yam avec Ne reviens pas et dans quelques instants, Jack Style avec Turn

0: Jennifer Lopez avec Pitbull pour le titre One on the Floor sur Millennium. Bienvenue, bon réveil si vous venez d'arriver sur votre radio, c'est la radio Eten Mix. Bien sûr, on est mardi 12 mai. Ça sent le week-end pour ceux qui ont de la chance de faire le pont. Voilà, c'est plus un pont, hein, c'est un viaduc, hein, les amis. J'espère que vous allez pouvoir profiter, mais en tout cas, ici, on profite de la bonne musique. Je m'appelle Greg, je suis avec vous jusqu'à 9h. Hein, c'est votre réveil. Bien sûr, c'est la matinale. Tout de suite, Marc avec le carton rouge.
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2: Eh ben, on en trouve des choses dans les canaux de Venise. Hein. Depuis plusieurs jours, les plongeurs s'activent pour ramasser les détritus dans les centaines de canaux qui sillonnent Venise. Nous faisons cela pour la 7e année consécutive et à chaque fois, nous remontons des milliers de tonnes de déchets, a expliqué le porte-parole du maire de la ville dans les colonnes de Newsblad. Les premières années, il récupérait surtout des pneus de voiture, des vélos et occasionnellement un téléviseur ou un ordinateur. Mais les déchets deviennent de plus en plus volumineux. Preuve que les touristes ne sont pas les seuls responsables de cette pollution. Une machine à laver, comme celle repêchée il y a quelques jours, cela ne peut pas venir d'un touriste, souligne le porte-parole du maire, alors que la pièce est tissée hors de l'eau sous le regard des passants. On a également retrouvé un demi-moteur et un radiateur. Les eaux de Venise comptent aussi de nombreux pneus utilisés par les habitants pour protéger leur façade, à force de cordes pourries et caisses, de sorte que les pneus tombent dans l'eau et coulent. Cela dit, les millions de touristes qui visitent Venise chaque année ne se gênent pas non plus pour jeter leurs déchets. Canettes, emballages de chips, paquets de cigarettes vides, lingerie et même sextoy. On retrouve aussi des smartphones, trop nombreux pour tous être récupérés. La plupart reposent sous une épaisse couche de boue au fond des cours d'eau. Tout ce qui n'est pas assez lourd et qui flotte est ramassé à la surface avec un filet, explique l'un des employés de l'entreprise chargée de nettoyer autant de détritus que possible. À Venise, le dépôt sauvage est puni d'une amende de 350 euros minimum. C'est moins cher que de piquer une tête dans les canaux, comptait 450 euros de contravention et une interdiction de séjour de 2 jours. Au moins, vous le savez.
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0: Côté musique, Maroon 5 dans quelques instants avec son nouveau titre Héroïne. Mais là, tout de suite, Accent avec Sugar Daddy, 7h25. Bienvenue.

0: Maroon 5, son dernier titre avec Héroïne. Il est bientôt 7h30, on va retrouver Matt avec les infos en local.
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3: Bonjour Greg, bonjour à tous. Le bras de fer continue entre l'hôpital public de Lannion-Trestel et la polyclinique privée du Trégor. L'agence régionale de santé confirme finalement son choix. L'autorisation de pratiquer la chirurgie oncologique digestive reste attribuée à l'hôpital public. La clinique privée qui exerçait cette activité depuis 2009 a déposé un nouveau recours et craint désormais pour l'avenir même de son établissement. Face à la hausse du chômage et au désintérêt de certains jeunes pour les formations longues, la mission locale organise un forum des formations qualifiantes le 21 mai à Lannion. Les secteurs du bâtiment, de la santé, du numérique, de la restauration ou encore de l'industrie seront représentés. Des parcours gratuits et rémunérés seront proposés aux jeunes et demandeurs d'emploi afin de favoriser l'insertion professionnelle et les reconversions. Après 18 mois de travaux, la célèbre passerelle Eiffel de Kermessen a retrouvé toute sa splendeur à Pommery-Jaudy. Construite en 1874 et attribuée au début de carrière de Gustave Eiffel, elle était fermée depuis plus de 40 ans en raison de son état de dégradation. Restaurée grâce au loto du patrimoine de Stéphane Bern et à des dons privés, elle a retrouvé sa couleur bleue d'origine, désormais baptisée Bleu Kermessen. Promeneurs et cyclistes peuvent à nouveau l'emprunter. Nouvelle règle de circulation à Trégastel. La route de Trébeurden est désormais entièrement rouverte après plusieurs mois d'aménagement. Une voie partagée entre piétons et cyclistes a été créée sur tout l'axe afin de favoriser les mobilités douces. Conséquente immédiate, le stationnement est désormais interdit hors des zones prévues. La municipalité annonce des contrôles réguliers et des verbalisations pour les véhicules mal garés. Le projet de maison des loisirs fait débat à Perros-Guirec. Le futur projet de maison de loisirs et du tourisme continue de diviser les élus municipaux. Les oppositions s'interrogent sur le coût global du chantier, son financement et son impact économique pour les commerces du centre-ville. Le maire lui défend de son côté un investissement structurant. De toute façon, plus le temps de reculer, le démarrage des travaux est annoncé pour la première quinzaine de septembre. Des délais de permis de conduire en amélioration dans les Côtes d'Armor, c'est une bonne nouvelle pour les candidats. Les délais de passage devraient diminuer dans les prochains mois. Le département compte désormais 10 inspecteurs opérationnels et un 11e arrivera en renfort dès septembre. Le délai médian est actuellement de 71 jours, légèrement inférieur à la moyenne régionale et nationale. Et enfin, le traditionnel rallye de Saint-Roch fera son retour jeudi avec ses énigmes décalées et ses parcours touristiques à travers le canton. Organisé dans une ambiance conviviale et humoristique, l'événement mêlera balades, jeux et repas partagés au stade de foot. Les organisateurs rappellent qu'il ne s'agit surtout pas d'une course de vitesse, mais bien d'un moment festif, ouvert à tous. C'est bien sûr à Plestin-les-Grèves. Voilà pour l'actualité locale. De retour à 8h30. La suite de votre matinale, c'est avec Greg.
0: Merci Matt et à tout à l'heure.
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0: Allez, faisons un petit point du côté du temps pour aujourd'hui avec ce matin du beau temps peu nuageux devenant un petit peu plus variable, pas de précipitations à prévoir. Cet après-midi, un ciel très nuageux devenant plus variable avec un faible risque d'averse. Côté température pour votre matinée, elles sont de 8 degrés, ressenti à 7 avec des rafales du nord-ouest à 30 km/h. Cet après-midi, on attend 14 degrés, ressenti à 16 et des rafales du nord-ouest à 40 km/h sur l'ensemble du Trégor.
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0: L'infotrafic en temps réel sur vos routes ce matin. On part en direction de Kermaria-Sulard avec des travaux à vous signaler sur la départementale 6. Donc prudence à ces ralentissements qui vont avoir lieu tout au long de la journée. Des travaux également du côté de Penvénan sur la rue Tréguier. Faites très attention si vous êtes ou si vous allez sur cette zone. On nous signale des ralentissements actuellement en cours de Plouguier à la Carbor sur la départementale 20. Faites très attention également. On nous signale des ralentissements du côté de Lannion sur l'avenue de Parc-Névé à Lannion. Ça bouchonne actuellement sur cette zone. 02 96 23 39 58, le numéro de la ligne directe de votre radio pour nous faire part de tout ce qui se passe sur vos routes ce matin. Madonna et Sabrina Camporter dans quelques instants avec Bring Your Love. Taylor Swift qui arrive tout de suite, juste derrière moi avec le titre You All Over. Il est 7h35, vous avez choisi Millennium pour vous réveiller, et ben vous avez bien fait. C'est le son Eat & Mix, bienvenue.

0: La radio des nouveautés, c'est Millennium bien sûr. Madonna, Sabrina Carpenter avec Bring Your Love. Ça fait partie des plus de 15 nouveautés qu'on vous fait découvrir chaque semaine. Bien sûr, ce titre, quand vous l'entendrez chez les autres demain, faudra vous dire oh, moi j'ai déjà entendu sur Millennium.
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2: Allez, direction Londres, on parle de cette œuvre d'art dans une galerie branchée de Londres où une installation composée de déchets recyclés en plastique, métal, objets cassés a été vendue pour plusieurs dizaines de milliers d'euros. L'artiste volontairement provocateur voulait dénoncer la société de consommation. Pari réussi, certains visiteurs pensaient à une blague avant de découvrir que l'œuvre avait trouvé preneur. Ce type d'art contemporain divise toujours autant entre fascination et incompréhension. Mais une chose est sûre, même nos poubelles peuvent désormais finir sous les projecteurs. Et rapportez gros.
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0: Come on, get on up. Shakira avec Zoo qui arrive tout de suite et dans quelques instants, le retour de Lucie avec votre horoscope.

0: Shakira avec Zoo sur Millennium, 7h45. Tout de suite, c'est le moment de retrouver votre horoscope du jour avec Lucie.
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2: Bonjour à tous, l'horoscope de ce mardi 12 mai, on commence avec les béliers. Si de très hautes ambitions vous animent, laissez-les éclore dans un coin de votre tête, car on pourrait se servir de vos concepts. Taureau, c'est une très belle journée qui vous attend. Gémeaux, n'insistez pas sur des situations qui ne valent pas la peine que l'on s'y attarde. Cancer, vos actions sont les bienvenues, à une condition, restez à l'affût des bonnes occasions. Les lions, peu importe comment ont lieu les rencontres, les liens se font et se défont sous vos yeux, et vous ne cherchez pas à intervenir. Vierge, vos ambitions sont grandes, vous débordez de bonnes idées. Balance, vous pourrez miser sur votre flair pour agir dans la bonne direction. Les scorpions, vous détenez tous les atouts nécessaires pour boucler tout ce que vous avez entrepris. Sagittaire, vous êtes tout disposé à pardonner. Les capricornes, vous aimez votre tranquillité aujourd'hui plus que d'habitude. Les verseaux, trop de prudence pourrait vous amener à passer à côté de belles opportunités. Et puis les poissons, votre ouverture d'esprit fait miracle.
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0: Dans quelques instants, le retour de Marc avec les programmes télé. C'est juste après Yves V avec You and I sur Millennium.

0: Yves V avec You and I sur Millennium. Tout de suite, on va retrouver Marc avec sa sélection des programmes télé pour votre soirée.
1: 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Et on commence avec ce soir Koh-Lanta sur France 2. Renaud Intime, fils du baby-boom, Renaud est devenu l'un des chanteurs préférés des Français, créateur d'une bande-son qui couvre l'histoire de 50 ans de la société française. Entre gloire et souffrance, ce film retrace aussi l'épopée personnelle d'un homme à travers des archives personnelles inédites et des témoignages exceptionnels de son entourage le plus intime. Dominique, sa première épouse et mère de sa fille Lolita, David, son frère jumeau, ainsi que son ami d'enfance et son musicien de toujours. L'intime et la grande histoire s'y conjugue pour restituer le parcours, les joies et les combats de l'artiste le plus emblématique de son temps, entre passion, succès et épreuve. France 3, Alexandra L, Canal Plus, Un simple accident, M6, Bob Marley, One Love, France 4, première demi-finale de l'Eurovision, TFX, Le coup du siècle, et sur Gulli, comme des bêtes. Voilà, je vous laisse faire votre choix et par avance, une excellente soirée devant votre télévision.
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0: mean? Je vous ai calé Jakarta avec One Desire dans quelques instants, les Daft Punk avec High Life, mais là tout de suite c'est Kara Gozen avec son tout dernier titre Bling Bling. C'est une nouveauté sur Millennium. Bienvenue et bon réveil, 7h50.

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2: Bonjour, le pré-flash carburant s'étend désormais au secteur du BTP. La nouvelle a été confirmée hier par le ministre de l'économie, Roland Lescure. Initialement réservé aux agriculteurs, pêcheurs, transporteurs et taxis, le dispositif de soutien des entreprises permet aux professionnels d'emprunter entre 5 et 50 000 euros à un taux d'intérêt de 3,8%. Étape majeure pour la fin de vie, le Parlement a définitivement adopté la loi garantissant l'accès universel aux soins palliatifs. Après un vote unanime à l'Assemblée nationale, le Sénat a apporté son ultime feu vert ce lundi. Le texte vise à assurer un accompagnement égal pour tous les patients. Fin des évacuations à bord du MV Ondus. Le navire de croisière touché par un foyer d'antivirus a quitté Tenerife hier soir pour rejoindre le Pays de Galles après avoir débarqué les derniers passagers. Parallèlement, des experts de l'OMS réclament un examen de la gestion de cette crise. Les 5 passagers français sont toujours placés à l'isolement strict à l'hôpital Bichat à Paris. Projet d'attentat à Paris justement déjoué. Un Tunisien de 26 ans a été mis en examen et écroué ce lundi. Le suspect est soupçonné d'avoir projeté des attaques contre le musée du Louvre et une synagogue. Selon la DGSI, il commençait à rassembler des produits pour fabriquer une bombe. Le procès en appel de Nicolas Sarkozy se poursuit concernant le financement libyen présumé de sa campagne présidentielle. Lors de leur réquisitoire, les avocats généraux ont requis la culpabilité de l'ancien chef de l'État pour association de malfaiteurs. Condamné en première instance à 5 ans de prison ferme avec mandat de dépôt, l'ex-président attend désormais de connaître les peines requises qui seront demandées demain en fin de journée. Donald Trump durcit le ton sur le dossier iranien. Le président américain juge le cessez-le-feu entre les deux puissances sous assistance respiratoire. Washington rejette les conditions de Téhéran qui réclame la levée du blocus. Une réunion internationale se tient ce mardi à l'initiative de Paris et Londres pour tenter de sécuriser militairement le détroit d'Hormuz. Enfin, la 34e cérémonie des trophées UNFP se tenait ce lundi en direct du Palais Brongniart à Paris. Comme chaque année, les meilleurs acteurs et actrices du football français ont été récompensés. Et c'est l'attaquant du PSG, Ousmane Dembélé, qui a été sacré pour la 2e année consécutive meilleur joueur de la saison de Ligue 1.
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3: Allez, on va faire un petit point du côté du temps pour aujourd'hui avec ce matin. Ciel bien ensoleillé, se couvrant progressivement. Pas de précipitations à prévoir. Cet après-midi, c'est exactement le même temps qui nous attend. Concernant les températures pour votre matinée, 8 degrés ressentis à 6, avec des rafales du nord-ouest à 30 km/h. Cet après-midi, on attend 14 degrés. Ressenti à 16, et des rafales du nord-ouest à 40 km/h sur l'ensemble du Trégor.
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3: L'infotrafic en temps réel sur vos routes ce matin. On part en direction de Lannion avec des ralentissements sur le boulevard Mendès France actuellement. Donc prudence si vous êtes sur cette zone, tout comme du côté de la départementale 767 à l'entrée de Lannion, sur l'axe Lannion-Bullien. Dans les deux sens, il peut y avoir des ralentissements actuellement. Donc prudence sur cette zone. John Revox avec I Know qui arrive dans quelques instants en nouveauté cette semaine. Tame Impala avec Jenny pour le titre Dracula. Bienvenue et bon réveil dans quelques instants. C'est le retour de Marc avec le buzz du jour.

0: Ah, ça c'est mon petit coup de cœur cette semaine, elle a une voix incroyable. John Rivax avec I Know. Il est 8h10, bienvenue, bon réveil tout de suite, c'est le buzz du jour.
1: 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Mystérieuse statue. Une grande statue est apparue sur un socle dans le centre de Londres avec le nom de Bansky. Griffonné sur la base, suscitant des spéculations sur le fait qu'il pourrait s'agir d'une nouvelle œuvre du street artiste britannique. La statue représente un homme en costume, marchant d'un pas décidé, une jambe hors du socle, tout en brandissant un drapeau qui lui couvre le visage. Sa présence a été signalée à Waterloo Place, dans le centre de la capitale britannique. Elle se trouve ainsi à proximité des statues centenaires du roi Édouard VII et de l'infirmière Florence Nightingale, figure de l'histoire de la santé publique britannique, ainsi que du mémorial de la guerre de Crimée. Bansky, dont l'identité n'a jamais été officiellement confirmée, n'a pas encore revendiqué l'œuvre sur son compte Instagram. L'artiste, surtout connu pour ses fresques murales, souvent réalisées dans un style caractéristique au pochoir, utilise généralement ce réseau social pour authentifier ses œuvres en publiant des images accompagnées d'une légende. L'apparition de la statue intervient un peu plus d'un mois après la publication d'une enquête de Reuters dans laquelle l'agence a affirmé avoir la confirmation de la véritable identité de Bansky. Une affirmation similaire avait été publiée par le tabloïd Mail on Sunday il y a près de 20 ans. L'artiste avait alors été présenté comme un Britannique de 52 ans, né sous le nom de Robin Gunningham, qui aurait ensuite changé de nom pour David Jones. L'article s'appuyait notamment sur un procès verbal d'arrestation à New York datant de 2000, ainsi que sur des témoignages de personnes ayant vu à Bansky lors d'une visite en Ukraine. L'artiste, qui suscite un véritable engouement médiatique et populaire chaque fois qu'il dévoile une nouvelle œuvre, avait déjà créé une statue installée à Londres. Son œuvre, intitulée The Drinker, le buveur, qui parodiait la célèbre sculpture en bronze d'Auguste Rodin le penseur, avait été dévoilée en 2004. Elle a été volée peu après, puis a fait l'objet d'un litige concernant sa propriété pendant des années.
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0: Gims avec Soleil dans quelques instants, Trini Kria avec Save My Life, mais là tout de suite c'est Rihanna avec Only Girl avant de retrouver Marc avec son chiffre du jour. Bienvenue et bon réveil, le son est en mix.

0: Katrina Kria avec Save My Life sur Millennium. Tout de suite, Marc, avec le chiffre du jour.
1: Le chiffre du jour, 8 millions. T'as bien fait de me rencontrer. C'est avec ces mots que l'heureuse élue a annoncé les gains remportés à son compagnon rencontré quelques jours plus tôt, relate la Française des Jeux. 8 millions d'euros gagnés le 7 mars dernier pour démarrer ensemble dans la vie. Une histoire digne d'un conte de fées. Le couple, fraîchement formé, avait rempli la grille à deux avec ses numéros fétiches. 9, 10, 11, 21, 22 et à nouveau le 9 en numéro chance. Le soir venu, ils assistent en direct au tirage à la télé et l'invraisemblable devient réalité. Les numéros s'enchaînent. Comme par magie, c'est nous, lance-t-il à sa compagne. Avant de vérifier le reçu, minutieusement ensemble, ils passent en revue les numéros 1 et 1. Plus de doute possible, c'est le jackpot. Ce sont mes chiffres, assure-t-elle, comblés et amusés. Mais tu as bien fait de me rencontrer, aurait-elle lancé à son nouvel amour, confie la Française des Jeux, qui précise qu'il s'agit du deuxième plus gros gain jamais remporté dans le département du Maine-et-Loire, à Angers. Ni l'identité des gagnants ni leur âge n'ont été révélés.
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0: Blaster Jax avec Unfaithful qui arrive tout de suite sur Millennium et Electro Symphonie à suivre. Bon réveil.

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0: Electro-symphonie avec Believe in Love sur Millennium en featuring avec Tom Snare. Ça faisait tellement longtemps qu'on l'avait pas entendu, Tom Snare. Il est 8h30, tout de suite, les infos avec Matt.
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3: Bonjour, bonjour à tous. Le bras de fer continue entre l'hôpital public de Lannion-Trestel et la polyclinique privée du Trégor. L'agence régionale de santé confirme son choix. L'autorisation de pratiquer la chirurgie oncologie digestive reste attribuée à l'hôpital public. La clinique privée qui exerçait cette activité depuis 2009 a déposé un nouveau recours et craint désormais pour l'avenir même de son établissement. Face à la hausse du chômage et au désintérêt de certains jeunes pour les formations longues, la mission locale organise un forum des formations qualifiantes le 21 mai à Lannion. Les secteurs du bâtiment, de la santé, du numérique, de la restauration ou encore de l'industrie seront représentés. Des parcours gratuits et rémunérés seront proposés aux jeunes et demandeurs d'emploi afin de favoriser l'insertion professionnelle et les reconversions. Après 18 mois de travaux, la célèbre passerelle Eiffel de Kermessen a retrouvé sa splendeur à Pommery-Jaudy. Construite en 1874 et attribuée au début de carrière de Gustave Eiffel, elle était fermée depuis plus de 40 ans en raison de son état de dégradation, mais restaurée grâce au loto du patrimoine de Stéphane Bern et à des dons privés, elle a retrouvé sa couleur bleue d'origine, désormais appelée bleu Kermessen. Promeneurs et cyclistes peuvent à nouveau l'emprunter. Nouvelle règle de circulation à Trégastel, la route de Trébeurden est désormais entièrement rouverte après plusieurs mois d'aménagement. Une voie partagée entre piétons et cyclistes a été créée sur tout l'axe afin de favoriser les mobilités douces. Conséquente immédiate, le stationnement est désormais interdit hors des zones prévues. La municipalité annonce des contrôles réguliers et des verbalisations pour les véhicules mal garés. Le projet de maison des loisirs fait débat à Perros-Guirec. Il continue de diviser les élus municipaux. Les oppositions s'interrogent sur le coût global du chantier, son financement et son impact économique pour les commerces du centre-ville. Le maire lui défend de son côté un investissement structurant. De toute façon, il n'a plus le temps de reculer. Le démarrage des travaux est annoncé pour la première quinzaine de septembre. Des délais de permis conduire en amélioration dans les Côtes d'Armor, c'est une bonne nouvelle pour les candidats. Les délais de passage devraient donc diminuer dans les prochains mois. Le département compte désormais 10 inspecteurs opérationnels et un 11e arrivera en renfort dès le mois de septembre. Le délai médian est actuellement à de 71 jours, légèrement inférieur à la moyenne régionale et nationale. Et enfin, le traditionnel rallye de Saint-Roch fera son retour jeudi avec ses énigmes décalées, ses parcours touristiques à travers le canton. Organisé dans une ambiance conviviale et humoristique, l'événement mêlera balades, jeux et repas partagés au stade de foot. Les organisateurs rappellent qu'il ne s'agit surtout pas d'une course de vitesse, mais bien d'un moment festif ouvert à tous. L'information locale revient dès demain à partir de 7h30 et moi je vous retrouve tout à l'heure à midi pour votre rendez-vous sur l'emploi. Très belle matinée à tous.
0: Merci Matt et à tout à l'heure.
3: À tout à l'heure.
0: Alors on va se faire un petit point du côté du temps pour aujourd'hui avec ce matin un ciel bien ensoleillé se couvrant progressivement, pas de précipitations à prévoir, c'est un ciel très nuageux devenant un petit peu plus variable qui nous attend cet après-midi avec un faible risque d'averse. Côté température ce matin, elles sont de 8 degrés ressenti à 6 avec des rafales du nord-ouest à 30 km/h, cet après-midi on attend 14 degrés avec un ressenti à 16 et des rafales du nord-ouest à 40 km/h sur l'ensemble du Trégor.
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0: L'infotrafic en temps et réel sur vos routes ce matin, direction Perros-Guirec avec ses travaux sur la rue Ernest Renan. Donc prudence si vous êtes sur cette zone. On signale également des travaux sur la départementale 6 à hauteur de Kermaria-Sulard. Des ralentissements sont à vous signaler du côté de la Roche-Derrien à Langouat sur Kerlégan. Donc prudence également sur cette zone. Je vous ai calé un petit David Guetta avec Jennifer Lopez pour le titre Save Me Tonight. Armand Van Helden, un son à l'ancienne avec You Don't Know Me qui arrive tout de suite sur Millennium, juste derrière moi. Le son Hit and Mix de votre réveil, ne changez rien, c'est Greg avec vous jusqu'à 9h.

0: David Guetta et Jennifer Lopez avec Save Me Tonight sur Millennium.
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2: Et on parle de Brad Pitt qui change de cap dans sa carrière. À 60 ans passés, Brad Pitt semble vouloir redéfinir ses priorités. L'acteur multiplie les projets plus confidentiels, privilégiant des rôles complexes plutôt que les grosses productions spectaculaires. Il s'investit aussi davantage dans la production, cherchant à soutenir des films plus audacieux. Cette évolution marque une volonté claire, s'éloigner de l'image de star d'action pour laisser une empreinte plus artistique. Une transition que beaucoup observent avec intérêt, tant elle pourrait influencer d'autres acteurs de sa génération.
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0: Mike Posner avec I Went Back to Ibiza qui arrive tout de suite. Et dans quelques instants, votre horoscope du jour.

0: Mike Posner sur Millennium.
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2: Bonjour à tous, l'horoscope de ce mardi 12 mai, on commence avec les béliers. Si de très hautes ambitions vous animent, laissez-les éclore dans un coin de votre tête, car on pourrait se servir de vos concepts. Taureau, c'est une très belle journée qui vous attend. Gémeaux, n'insistez pas sur des situations qui ne valent pas la peine que l'on s'y attarde. Cancer, vos actions sont les bienvenues, à une condition, restez à l'affût des bonnes occasions. Les lions, peu importe comment ont lieu les rencontres, les liens se font et se défont sous vos yeux, et vous ne cherchez pas à intervenir. Vierge, vos ambitions sont grandes, vous débordez de bonnes idées. Balance, vous pourrez miser sur votre flair pour agir dans la bonne direction. Les scorpions, vous détenez tous les atouts nécessaires pour boucler tout ce que vous avez entrepris. Sagittaire, vous êtes tout disposé à pardonner. Les capricornes, vous aimez votre tranquillité aujourd'hui plus que d'habitude. Les verseaux, trop de prudence pourrait vous amener à passer à côté de belles opportunités. Et puis les poissons, votre ouverture d'esprit fait miracle.
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0: Je vous ai calé un petit 50 Cent avec Candy Shop tout de suite. Et dans quelques instants, les programmes télé de votre soirée.

0: Un son à l'ancienne, 50 Cent avec Candy Shop sur Millennium. Il est 8h50. Tout de suite, Marc, avec les programmes télé pour votre soirée. Une petite sélection, comme ça, ça vous donne des idées.
1: 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Et on commence avec ce soir Koh-Lanta sur France 2. Renaud Intime, fils du baby-boom. Renaud est devenu l'un des chanteurs préférés des Français, créateur d'une bande-son qui couvre l'histoire de 50 ans de la société française. Entre gloire et souffrance, ce film retrace aussi l'épopée personnelle d'un homme à travers des archives personnelles inédites et des témoignages exceptionnels de son entourage le plus intime. Dominique, sa première épouse et mère de sa fille Lolita. David, son frère jumeau, ainsi que son ami d'enfance et son musicien de toujours. L'intime et la grande histoire s'y conjuguent pour restituer le parcours, les joies et les combats de l'artiste le plus emblématique de son temps, entre passion, succès et épreuve. France 3, Alexandra L, Canal Plus, Un simple accident, M6, Bob Marley, One Love, France 4, première demi-finale de l'Eurovision, TFX, Le coup du siècle, et sur Gulli, comme des bêtes. Voilà, je vous laisse faire votre choix et par avance, une excellente soirée devant votre télévision.
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0: Ultra Naté dans quelques instants avec Give Love, mais là tout c'était Bingo Player avec Farest Movement pour le titre Get Up. Surtout ne changez rien puisque le son continue tout au long de la journée avec votre radio Hit & Mix bien sûr. Tout à l'heure, à midi, vous avez rendez-vous avec Matt pour l'emploi et à 16h c'est Vince avec l'After Work. Moi je vous donne rendez-vous dès demain matin pour le dernier numéro de la matinale de la semaine. Surtout ne changez rien. Et passez un excellent mardi et à demain. Salut.

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2: Bonjour, le Sénat reste divisé sur la fin de vie. Un amendement a été rejeté, mais le Parlement a adopté la proposition de loi pour renforcer l'accès aux soins palliatifs. La proposition de loi sur l'aide à mourir, en revanche, est encore loin d'être adoptée. Le MV Ondus, où a sévissé une épidémie d'antivirus, rejoint désormais les Pays-Bas après avoir débarqué les derniers passagers hier. Les 5 passagers français sont toujours placés à l'isolement strict à l'hôpital Bichat à Paris. Une réunion interministérielle se tient à ce sujet en ce moment même, ce matin, à Matignon. Étudiants et professeurs manifestent dans plusieurs villes aujourd'hui. Ils protestent face aux récentes annonces du gouvernement qui entend augmenter la facture pour les étudiants internationaux qui veulent s'inscrire à la faculté. Le prêt flash carburant étendu au secteur du BTP, la nouvelle a été confirmée par le ministre de l'économie Roland Lescure. Cette mesure était initialement réservée aux agriculteurs, pêcheurs, transporteurs et taxis. L'analyse de son portable aurait révélé de nombreuses vidéos djihadistes. Un Tunisien de 26 ans a été mis en examen et écroué hier. Le suspect est soupçonné d'avoir projeté des attaques contre le musée du Louvre et une synagogue. Le procès en appel de Nicolas Sarkozy, lui, se poursuit. Les avocats généraux ont toujours la parole aujourd'hui pour aborder les questions de corruption et de financement de sa campagne de 2007. L'ex-président attend désormais de connaître les peines précises qui seront demandées demain. Les prix du pétrole toujours à la hausse alors que le président américain Donald Trump a déclaré que le cessez-le-feu entre Washington et Téhéran était sous assistance respiratoire et qu'il compte reprendre son opération de protection des navires. De son côté, l'Iran se dit prêt à donner une leçon aux États-Unis en cas de reprise des hostilités. Le petit Robert fête ses 60 ans et a dévoilé son édition 2027 parmi les nouveaux entrants Fast Fashion, Manosphère, Equithérapie, sans oublier le mot banger. Le 79e Festival de Cannes s'ouvre ce soir sous la présidence du cinéaste sud-coréen Park Chan-wook. C'est le réalisateur de Old Boy. Il affirme qu'il veut récompenser des œuvres capables de durer un siècle et privilégier l'audace artistique au message politique ou bien encore idéologique. Enfin du football avec la 34e cérémonie des trophées UNFP qui se tenait hier soir à Paris. Cette année, pour la deuxième fois consécutive, c'est l'attaquant du PSG Ousmane Dembélé qui a été sacré meilleur joueur de la saison de Ligue 1.
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3: Pour ce mardi, de belles éclaircies sont attendues sur l'ensemble du territoire avec quelques précipitations localement, notamment en Occitanie. Le vent, lui, pourra souffler en rafale jusqu'à 65 km/h, notamment sur la côte d'Azur. Et pour les températures, on prévoit entre 2 et 12 degrés au plus bas. Et dans l'après-midi, il fera 13 à Strasbourg, 15 degrés à Lille, 17 à Paris, jusqu'à 19 à Toulouse, 22 à Montpellier et 24 à Nice et Ajaccio pour la maximale.
1: L'éphéméride. Et nous sommes le mardi 12 mai, 132e jour de l'année. On fête les Achilles. L'Achille est généreux, il est en demande d'attention, mais c'est aussi un profil tourné vers les autres. Journée internationale de l'infirmière. Les 37 ans du youtubeur Cyprien, les 75 ans d'Olivier Lejeune, Michel Fugain à 83 ans, 48 ans pour celui qui a été découvert dans les American Pie, Jason Biggs, 58 ans pour Tony Hawk et 67 ans pour Ving Rhames. Bon anniversaire à vous aussi, peut-être né un 12 mai.
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5: La bibliothèque de Trégastel organise au centre des congrès jeudi 21 mai de 18h à 19h30 la projection du film Dastum, la maison des sources, suivi d'un échange avec Giuseppe De Vecchi, le réalisateur et un représentant des éditions Dastum. Vendredi 22 mai de 15h à 16h30, la bibliothèque de Trégastel organise au centre des congrès une rencontre dédicace avec Sylvie Le Bihan, autrice de 6 romans dont L'ami Louis. Cette rencontre intervient dans le cadre du prix Louis Guillou 2026 proposé par la bibliothèque des Côtes d'Armor.
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5: Amis joueurs, amis joueuses, bonjour à tous et bienvenue dans C'est Ludique. Aujourd'hui, on prend la direction de l'Hippodrome avec Longshot, le jeu de dés, un jeu de Chris Handy et John Brager, illustré par Claude Souza et édité par Matago. Alors c'est pour 1 à 8 joueurs, avec pour objectif bien sûr être le plus riche à la fin de la course. Le principe, ici vous allez parier sur des chevaux, acheter des chevaux, influencer la course, le tout avec des dés. Mais attention, ce n'est pas juste du hasard, c'est surtout du timing et des choix malins. Mais alors, comment on joue? Eh bien, à chaque tour, l'un des joueurs est le joueur actif, il va lancer 2 dés. Un dé indique quel cheval avance et l'autre indique de combien de cases, entre 1 et 3 cases. Et ensuite, eh bien, tous les joueurs choisissent une action avec le dé du cheval qui a avancé. Alors les actions possibles, il y en a vraiment beaucoup, hein. Parier, miser sur un cheval, jusqu'à 3$ par tour. Si tu sens le bon coup, ça peut payer gros à la fin. Acheter un cheval, oui, tu deviens propriétaire. Alors chaque cheval a un pouvoir unique et surtout gros bonus s'il finit sur le podium. Acheter de l'équipement, casque et maillot, bonus de points en fin de partie, et petits effets aussi bien relous pour les autres. Aller au stand de restauration, c'est un peu un genre de bingo. Quand tu valides une ligne ou une colonne en cochant les numéros, tu peux récupérer un bonus. 7$ notamment, enchères gratuites, avancer ou ralentir des chevaux. Clairement, hein, les coups décisifs viennent souvent d'ici. Et ce qui rend le jeu génial, eh bien chaque cheval a ses petites règles spéciales. Certains font avancer d'autres chevaux, d'autres reviennent de nulle part. Résultat, des remontées improbables, des retournements de situation, des cris, oui, autour de la table. Sur le plateau hippodrome, vous avez une ligne fin de pari. Clairement, quand elle est dépassée, sauf cas exceptionnel, eh bien vous ne pouvez plus parier sur ces chevaux. Quand les chevaux franchissent la ligne d'arrivée, eh bien on va compter les paris gagnants, les gains des chevaux possédés, les équipements, l'argent restant et le plus riche gagne tout simplement. Alors long shot, le jeu de dés, c'est ultra accessible, c'est hyper interactif, c'est du fun. Alors ça, on adore, du suspense jusqu'au dernier lancé. Tu joues tranquille ou tu mises tout sur le cheval outsider, à toi de voir. Si tu aimes les paris, les jeux à sensations et hurler devant des dés, eh bien long shot, le jeu de dés, c'est un énorme oui. Allez, on se retrouve dès demain pour en découvrir un nouveau jeu.
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0: Il est presque midi. 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
2: Bonjour à tous. Le Premier ministre encadrait ce matin à Matignon une première réunion concernant la gestion de l'antivirus. Un cas a été enregistré en France. Une femme qui séjournait à bord d'un bateau de croisière MV Ondius. 22 personnes considérées comme cas contact sont à l'isolement. La ministre de la Santé, Stéphanie Rist, tiendra une conférence de presse sur ce sujet en fin d'après-midi. Mieux prendre en compte les victimes, c'est l'objectif du projet de loi qui arrive à l'Assemblée nationale aujourd'hui. Les députés examinent une loi pour informer les victimes lors de la libération d'un agresseur sexuel. L'ensemble des 8 organisations syndicales dénoncent le projet de loi du gouvernement autorisant les boulangeries et fleuristes artisanaux à faire travailler leurs salariés le 1er mai. Le texte sera examiné au Sénat à partir du 16 juin. L'audience a repris ce matin au procès en appel de Nicolas Sarkozy dans l'affaire des soupçons de financement libyen de sa campagne présidentielle de 2007. Le parquet général poursuit son réquisitoire. Un Tunisien de 27 ans a été mis en examen, soupçonné de préparer une attaque djihadiste en France. Les cibles évoquées incluent le Louvre et une synagogue, selon le parquet national antiterroriste. Étudiants et professeurs manifestent aujourd'hui dans plusieurs villes. Ils protestent face aux récentes annonces du gouvernement qui entend augmenter la facture pour les étudiants internationaux qui veulent s'inscrire à la faculté. Cannes déroule pour la première fois son tapis rouge ce soir. Le plus grand festival au monde de cinéma démarre pour 10 jours avec 22 films en compétition, parmi eux 6 films français. Le jury est présidé cette année par le réalisateur sud-coréen Park Chan-wook. Et puis sport et football, les trophées UNFP, les récompenses du football français. Ousmane Dembélé est élu meilleur joueur de Ligue 1. Pierre Sage, coach de Lens, a lui été nommé meilleur entraîneur. Chez les femmes, la lyonnaise Melchi Dumornay est la meilleure joueuse. Enfin, Mickaël Olise a lui été élu meilleur français de l'étranger.
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3: Pour ce mardi, de belles éclaircies sont attendues sur l'ensemble du territoire avec quelques précipitations localement, notamment en Occitanie. Le vent lui pourra souffler en rafale jusqu'à 65 km/h, notamment sur la côte d'Azur. Et pour les températures, on prévoit entre 2 et 12 degrés au plus bas. Et dans l'après-midi, il fera 13 à Strasbourg, 15 degrés à Lille, 17 à Paris, jusqu'à 19 à Toulouse, 22 à Montpellier et 24 à Nice et Ajaccio pour la maximale.
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4: La bibliothèque de Trégastel organise au centre des congrès jeudi 21 mai de 18h à 19h30 la projection du film Dastum, la maison des sources, suivi d'un échange avec Giuseppe De Vecchi, le réalisateur et un représentant des éditions Dastum. Vendredi 22 mai de 15h à 16h30, la bibliothèque de Trégastel organise au centre des congrès une rencontre dédicace avec Sylvie Le Bihan, autrice de 6 romans dont l'ami Louis. Cette rencontre intervient dans le cadre du prix Louis Guillou 2026 proposé par la Bibliothèque des Côtes d'Armor.
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4: Il est midi, vous êtes bien à l'écoute de Midi Emploi, votre rendez-vous quotidien dédié à l'emploi et à l'économie locale. Alors pendant une heure, on vous accompagne avec des annonces concrètes, des opportunités à saisir, mais aussi des projets inspirants portés par les acteurs du Trégor. On parlera également des nouvelles ouvertures de commerce et des tendances qui façonnent notre territoire. Alors installez-vous confortablement, c'est parti.

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1: Amis joueurs, amis joueuses, bonjour à tous et bienvenue dans C'est Ludique. Aujourd'hui, on prend la direction de l'Hippodrome avec Longshot, le jeu de dés, un jeu de Chris Handy et John Brager, illustré par Claude Souza et édité par Matago. Alors c'est pour 1 à 8 joueurs, avec pour objectif bien sûr être le plus riche à la fin de la course. Le principe, ici vous allez parier sur des chevaux, acheter des chevaux, influencer la course, le tout avec des dés. Mais attention, ce n'est pas juste du hasard, c'est surtout du timing et des choix malins. Mais alors, comment on joue? Eh bien, à chaque tour, l'un des joueurs est le joueur actif, il va lancer 2 dés. Un dé indique quel cheval avance et l'autre indique de combien de cases, entre 1 et 3 cases. Et ensuite, eh bien, tous les joueurs choisissent une action avec le dé du cheval qui a avancé. Alors les actions possibles, il y en a vraiment beaucoup. Parier, miser sur un cheval jusqu'à 3$ par tour. Si tu sens le bon coup, ça peut payer gros à la fin. Acheter un cheval, oui, tu deviens propriétaire. Alors chaque cheval a un pouvoir unique et surtout gros bonus s'il finit sur le podium. Acheter de l'équipement, casque et maillot, bonus de points en fin de partie, et petits effets aussi bien relous pour les autres. Aller au stand de restauration, c'est un peu un genre de bingo. Quand tu valides une ligne ou une colonne en cochant les numéros, tu peux récupérer un bonus. 7$ notamment, enchères gratuites, avancer ou ralentir des chevaux. Clairement, les coups décisifs viennent souvent d'ici. Et ce qui rend le jeu génial, eh bien chaque cheval a ses petites règles spéciales. Certains font avancer d'autres chevaux, d'autres reviennent de nulle part. Résultat, des remontées improbables, des retournements de situation, des cris, autour de la table. Sur le plateau Hippodrome, vous avez une ligne fin de pari. Clairement, quand elle est dépassée, sauf cas exceptionnel, eh bien vous ne pouvez plus parier sur ces chevaux. Quand les chevaux franchissent la ligne d'arrivée, eh bien on va compter les paris gagnants, les gains des chevaux possédés, les équipements, l'argent restant et le plus riche gagne tout simplement. Alors Longshot, le jeu dé, c'est ultra accessible, c'est hyper interactif, c'est du fun. Alors ça, on adore, du suspense jusqu'au dernier lancer. Tu joues tranquille ou tu mises tout sur le cheval outsider, à toi de voir. Si tu aimes les paris, les jeux à sensations et hurler devant des dés, eh bien Longshot, le jeu de dés, c'est un énorme oui. Allez, on se retrouve dès demain pour en découvrir un nouveau jeu.
0: 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Et nous sommes le mardi 12 mai, 132e jour de l'année. On fête les Achilles. L'Achille est généreux, il est en demande d'attention, mais c'est aussi un profil tourné vers les autres. Journée internationale de l'infirmière. Les 37 ans du youtubeur Cyprien, les 75 ans d'Olivier Lejeune, Michel Fugain à 83 ans, 48 ans pour celui qui a été découvert dans les American Pie Jason Biggs, 58 ans pour Tony Hawk et 67 ans pour Ving Rhames. Bon anniversaire à vous aussi, peut-être né un 12 mai. 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
3: Les clés nutritionnelles pour faire de votre alimentation le meilleur pilier de votre santé. Faites la part belle aux produits bruts, de saison et locaux. Privilégiez en particulier les végétaux de saison d'origine locale. Préférez les produits céréaliers complets. Buvez de l'eau, au moins 1,5 litre d'eau faiblement minéralisée ou de source. Cuisinez le plus souvent possible et limitez la consommation de plats industriels, en particulier quand la liste d'ingrédients est longue. Privilégiez une cuisson respectueuse de l'aliment à la vapeur douce par exemple. Mettre de la couleur dans vos plats et abuser d'aliments riches en antioxydants, curcuma avec une pincée de poivre, cannelle, clou de girofle, concentré de tomates, petites baies foncées, myrtilles, mûres, du chou, du brocoli. Cuisinez idéalement les épices avec un peu d'huile pour favoriser la disponibilité de leurs principes actifs et ne pas les porter à haute température. Pas un repas sans légumes. Salez le moins possible. Faites la chasse aux acides gras trans, margarine de basse qualité, produits à base de pâte feuilletée, brisée, sablée, pain de mie industriel, etc. Consommez chaque jour au moins 2 cuillères à soupe d'huile riche en oméga 3, vierge, première pression à froid, colza, lin, noix ou cameline. 30 g d'oléagineux, noix, amandes et noix de cajou, non grillées et surtout non salées. Au moins une fois par semaine, sardines, maquereaux, harengs, y compris en boîte. Consommez une source significative de protéines au petit déjeuner, 1 à 2 œufs, coque ou mollet, 30 g de fromage de chèvre ou de brebis ou un yaourt, des aliments riches en protéines végétales. Privilégiez un déjeuner à dominante de protéines, volailles, poissons et de légumes. Optez pour un dîner à dominante végétale, à base de légumes et de légumineuses, de produits céréaliers complets ou de galettes végétales. Limitez la consommation de charcuterie à une fois par semaine. Mangez moins de viande et mieux. N'oubliez pas, produits light, marketing, aucun intérêt. Limitez les aliments glucidiques à index glycémique élevé, surtout au petit déjeuner ou en dehors des repas. Nul besoin de faire le plein de glucides au petit déjeuner pour tenir toute la matinée, bien au contraire.
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2: Bonjour à tous. Le Premier ministre encadrait ce matin à Matignon une première réunion concernant la gestion de l'antivirus. Un cas a été enregistré en France. Une femme qui séjournait à bord d'un bateau de croisière MV Ondius. 22 personnes considérées comme cas contact sont à l'isolement. La ministre de la Santé, Stéphanie Rist, tiendra une conférence de presse sur ce sujet en fin d'après-midi. Mieux prendre en compte les victimes, c'est l'objectif du projet de loi qui arrive à l'Assemblée nationale aujourd'hui. Les députés examinent une loi pour informer les victimes lors de la libération d'un agresseur sexuel. L'ensemble des 8 organisations syndicales dénoncent le projet de loi du gouvernement autorisant les boulangeries et fleuristes artisanaux à faire travailler leurs salariés le 1er mai. Le texte sera examiné au Sénat à partir du 16 juin. L'audience a repris ce matin au procès en appel de Nicolas Sarkozy dans l'affaire des soupçons de financement libyen de sa campagne présidentielle de 2007. Le parquet général poursuit son réquisitoire. Un Tunisien de 27 ans a été mis en examen, soupçonné de préparer une attaque djihadiste en France. Les cibles évoquées incluent le Louvre et une synagogue, selon le parquet national antiterroriste. Étudiants et professeurs manifestent aujourd'hui dans plusieurs villes. Ils protestent face aux récentes annonces du gouvernement qui entend augmenter la facture pour les étudiants internationaux qui veulent s'inscrire à la faculté. Cannes déroule pour la première fois son tapis rouge ce soir. Le plus grand festival au monde de cinéma démarre pour 10 jours avec 22 films en compétition, parmi eux 6 films français. Le jury est présidé cette année par le réalisateur sud-coréen Park Chan-wook. Et puis sport et football, les trophées UNFP, les récompenses du football français. Ousmane Dembélé est élu meilleur joueur de Ligue 1. Pierre Sage, coach de Lens, a lui été nommé meilleur entraîneur. Chez les femmes, la lyonnaise Melchie Dumornay est la meilleure joueuse. Enfin, Miguel Olis a lui été élu meilleur français de l'étranger.
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3: Pour ce mardi, de belles éclaircies sont attendues sur l'ensemble du territoire avec quelques précipitations localement, notamment en Occitanie. Le vent, lui, pourra souffler en rafale jusqu'à 65 km/h, notamment sur la Côte d'Azur. Et pour les températures, on prévoit entre 2 et 12 degrés au plus bas. Et dans l'après-midi, il fera 13 à Strasbourg, 15 degrés à Lille, 17 à Paris, jusqu'à 19 à Toulouse, 22 à Montpellier et 24 à Nice et Ajaccio pour la maximale.

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2: Bonjour à tous. L'Organisation mondiale de la santé a annoncé de nouveaux cas d'antivirus, portant le total mondial à 11 cas, dont 3 décès. Tous concernent des passagers ou membres d'équipage du navire. Le patron de l'OMS a assuré que les Français n'avaient pas à s'inquiéter de cette situation. De son côté, Gilles Pialou, chef du service des maladies infectieuses de l'hôpital Tenon, a estimé que beaucoup d'éléments vont contre l'idée d'une pandémie. Le parquet a requis en appel la condamnation de Nicolas Sarkozy pour corruption et financement illégal de campagne dans l'affaire libyenne. Il estime qu'un accord avec Muammar Kadhafi a permis de financer la campagne de 2007. Le commandement central américain affirme que 65 navires commerciaux ont été redirigés et 4 interceptés depuis le début du blocus dans le détroit d'Ormuz. En France, Patrick Pouyanné, le patron de Total Energy, sera auditionné le 17 juin par la commission des finances de l'Assemblée nationale. En cause, les profits records de Total Energy et sa fiscalité, le groupe n'ayant pas payé d'impôts sur les sociétés en France en 2025. L'audition portera aussi sur une éventuelle taxe sur les super profits et le plafonnement des prix des carburants. On poursuit avec la FNAM qui se veut rassurante pour l'été malgré la guerre au Moyen-Orient et la hausse du kérosène. Les réservations restent stables, les prix des billets modérés et moins de 2% des vols seulement seront annulés. De son côté, Sudrail appelle à la grève pour les salariés de Transdev sur la ligne TER Marseille-Nice les 21, 22 et 23 mai en plein festival de Cannes. Le syndicat dénonce des conditions de travail dégradées, des rémunérations insuffisantes et un dumping social au sein de la filiale TRSI. Et justement, le festival de Cannes s'ouvre sans grand blockbuster hollywoodien cette année, misant davantage sur le cinéma français et européen. Il met notamment à l'honneur plusieurs réalisateurs français. C'est tout pour l'essentiel de l'actualité. Je vous souhaite une excellente fin de journée à toutes et à tous. À notre écoute.

0: Bienvenue à tous sur Millennium 100% était mix. Bah ça y est, c'est parti, tout simplement le son qui va bien pour l'afterwork avec pour vous Nadia et Rock, arrive également Bruno Ras, et puis de la nouveauté c'est Meggy York sur Millennium. Bienvenue.
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0: Matt Pokora, c'était quand même à l'instant sur Minium. La suite pour vous dans quelques instants, c'est Bad Bunny qui débarque juste après Mabel et Let Love Go dans l'Afterwork.
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1: On se retrouve dans quelques instants sur Millennium après une petite pause. Je vous prépare un petit pitbull. Il y aura également de la nouveauté avec Kia Hansen, c'est Sex Toys dans l'Afterwork.
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0: Exode sur Millennium avec XetoHack, Hiding in Plain Sight sur Millennium, ça se passe comme ça. Tout de suite, on va se faire plaisir à Bébé Rex, à New Religion sur Millennium et Pierre Garnier et l'Horizon.
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2: Tout pile de 17h sur Millennium. Merci à tous en tout cas de passer cet après-midi avec moi, Vince avec vous pour vous accompagner. C'est l'Afterwork, on est là encore jusqu'à 19h. Tout de suite arrive Alex Warren avec Fever Dream. Je vous envoie également Valorian, c'est Doing With You sur Millennium.
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0: Nava avec Sabrina sur Yum, la reprise de Boys Boys Boys version 2026. Dans quelques instants, c'est Florida qu'on s'écoute sur Yum avec Right Round. Ce sera juste après Bogomong. Voici Manu Chao sur Millennium.
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1: Allez, sur Millennium dans quelques instants, après une petite pause, on sera à Zara Larsson avec Mini Long, c'est Midnight Sun sur Millennium. Il y aura également Vita avec Ça fait mal dans l'Afterwork.
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0: Daniel Swift avec Opalid, c'est revenir. En tout cas, profitez bien de cette courte semaine pour tous ceux qui ont la chance de faire le pont de vendredi prochain. Semaine de 3 jours, c'est plutôt pas mal. En tout cas, moi j'aurai le plaisir de vous accompagner pour un afterwork jeudi et vendredi. D'ici là, dans quelques instants, c'est Selena Gomez. Juste après, comme Fan Me sur Medium, voici MK avec Clémentine Douglas.
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0: Allez, tout pile 18h sur Millennium. Le son était mix continue dans quelques instants avec Milky et David Guetta. Ce sera Just the Way You Are. Juste après Shakira et Belle. Voici Algotou.
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0: Benny Brenassi sur Myum avec Axis Zero, c'est Aku. Dans quelques instants, moi je vous envoie Naika avec One Track Mind. C'est juste après Big Flo et Oli sur Myum, ensuite Papa dans l'Afterwork.
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1: Allez sur Millennium, 20 minutes de musique en non-stop, bah ouais, ça se passe comme ça dans l'Afterwork et ça fait plaisir avec du Steve Modena, les Pink Panthers et Zara Larsson. Il y aura également Yann avec Ne reviens pas sur Millennium, ça arrive d'ici une poignée de secondes après une petite pause.
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1: Allez, sur Millenium, il est temps pour moi de vous quitter parce que oui, malheureusement, l'Afterwork termine là maintenant pour aujourd'hui. On se retrouve demain à partir de 16h pour l'édition de fin de semaine, oui, même le mercredi parce que ouais, ce sera un grand week-end qui s'annonce. Chris Pipe avec Faraway pour se quitter et en attendant, moi, je vous souhaite à tous une excellente soirée sur Millenium. Ciao.
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4: 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Parce qu'entre patients, on échange, on a des doutes. 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
3: Bonsoir à tous. La patiente positive à l'antivirus présente la forme cardio-pulmonaire la plus sévère de l'infection, selon l'infectiologue Xavier Lescure. Son état nécessite une prise en charge en réanimation avec une oxygénation extracorporelle utilisant un poumon artificiel. Cette technique est réservée aux cas critiques lorsque les fonctions respiratoires et cardiaques sont gravement défaillantes. La ministre de la Santé Stéphanie Rist a toutefois indiqué qu'aucun élément ne permettait de conclure à une circulation diffuse du virus en France. Elle se veut donc rassurante sur la situation sanitaire nationale, malgré une vigilance accrue. De son côté, l'Organisation mondiale de la santé a annoncé 2 nouveaux cas, portant le total mondial à 11, dont 3 décès. Et malgré tout, certains spécialistes affirment que nous ne sommes pas dans la même situation qu'en 2020. Et on poursuit avec la juge d'instruction qui a requalifié la mort du cycliste Paul Varry, tué en 2024, boulevard Malesherbes à Paris, en homicide volontaire. L'automobiliste est renvoyé devant la cour d'assises pour meurtre. On continue avec le ministère public qui a demandé en appel la condamnation de Nicolas Sarkozy pour corruption et financement illégal de campagne dans l'affaire libyenne. Il considère qu'un accord avec Muammar Kadhafi a permis de financer la campagne de 2007. Justice toujours, un animateur périscolaire de 21 ans a été mis en examen et incarcéré le 30 avril dernier à Paris. Il est soupçonné d'avoir eu des gestes de nature sexuelle sur 3 enfants de l'école maternelle servant dans le 11e arrondissement. Le 17 juin prochain, Patrick Pouyanné, le dirigeant de Total Energy, sera auditionné par la commission des finances de l'Assemblée nationale. En cause, les profits records de Total Energy et sa fiscalité, puisque le groupe n'a pas versé d'impôts sur les sociétés en France en 2025. L'audition portera également sur une éventuelle taxe sur les super profits et le plafonnement des prix des carburants en France. Et enfin, la cérémonie d'ouverture du Festival de Cannes démarre ce soir, marquant le lancement du plus grand rendez-vous du cinéma mondial. La soirée est animée par l'actrice franco-malienne Aya Aydara.
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3: Beaucoup d'instabilité côté ciel annoncée pour ce mercredi sur l'ensemble du territoire avec une alternance de nuages, d'éclaircies, d'averses et puis quelques orages également de prévus notamment dans le nord du pays dans l'après-midi. Concernant les températures, elles oscilleront entre 3 et 9 degrés ici le matin. Dans l'après-midi, on annonce 14 degrés à Metz, il fera 15 à Lille, 16 degrés à Tarbes, 19 à Montélimar et jusqu'à 22 à Montpellier pour la maximale.
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4: La bibliothèque de Trégastel organise au centre des congrès jeudi 21 mai de 18h à 19h30 la projection du film Dastum, la maison des sources, suivi d'un échange avec Giuseppe De Vecchi, le réalisateur et un représentant des éditions Dastum. Vendredi 22 mai de 15h à 16h30, la bibliothèque de Trégastel organise au centre des congrès une rencontre dédicace avec Sylvie Lebihan, autrice de 6 romans dont L'ami Louis. Cette rencontre intervient dans le cadre du prix Louis Guillou 2026 proposé par la Bibliothèque des Côtes d'Armor.
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